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0: Il est déjà 9h.
1: Il est déjà 9h.
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5: Bonjour.
2: Dans quelques instants, vous allez retrouver l'émission Le Portugal à Bordeaux, aujourd'hui jusqu'à 13h. 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Pour cela, vous pourrez composer le
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2: Si vous appelez du Portugal, vous pouvez composer le
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1: Non, c'est faux. 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